Marie-Louise, chers auditeurs, c'est Arène au micro Type FM. Ravi de vous retrouver une nouvelle fois comme tous les matins. Au menu du jour, André, Adis Armandian, Ararat Aharonian, David Toujarian et Armen Chik. Bref, que du beau monde pour vous réveiller de bonne humeur et en musique. On commence tout de suite par un duo, Annie Christie et Mr. X, l'homme au masque de Zorro, qui interprète une reprise de Gloria Estefan, Donne Hima. Attention, c'est maintenant qu'il faut se déhancher au son salsa. Annie Christie et Mr. X, c'est parti.

Le chanteur suivant que je vais vous faire découvrir, ou peut-être le connaissez-vous déjà, il s'agit de David Dujarian, avec son titre Bavor Asumeir. Ce titre va forcément vous donner le sourire et on sait qu'on va passer une bonne journée. On tient les paris ? David Dujarian, Bavor Asumeir.

Alors, je vous avais dit que ça allait forcément vous donner le sourire. Allez, le duo suivant, ce sont deux chanteurs de deux générations différentes. Il s'agit de l'indétrônable Adis Armandian en duo avec Ararat Aharonian, qui viennent assez fréquemment en France pour y animer des soirées. Ils nous interprètent une chanson ici qui s'appelle Lusnia Gaganats. On s'écoute Adis et Ararat.

Ça vous dit un petit Armenchik, chers auditeurs? Je sais que vous l'adorez. Un extrait de son album Janabar, sorti en 2012, Inche Badjare. Moi, je sais c'est quoi Inche Badjare, mais c'est un secret entre Armenchik et moi, et je lui ai promis de rien dire. Désolé. C'est parti, Armenchik.

Je sais, vous allez me dire c'est trop court, on en veut encore, mais promis, on se retrouve dès demain sur l'antenne d'Hype FM. Merci de votre fidélité, c'était Aren aux commandes ce matin. Je vous souhaite une très belle journée, je vous embrasse, bye chick, bye.

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1: Bonjour, vous suivez le journal quotidien d'AIPFM. Israël reconnaît officiellement le génocide arménien. La Turquie dénonce une décision politique. Israël a franchi un tournant historique en approuvant officiellement la reconnaissance du génocide arménien. Réuni dimanche, le gouvernement israélien a adopté à l'unanimité une proposition présentée par le ministre des Affaires étrangères, Gideon Sar, mettant fin à des décennies de réticences diplomatiques sur une question particulièrement sensible. En présentant cette décision, le chef de la diplomatie israélienne a estimé, je cite, « qu'il était toujours temps de faire ce qui est juste », qualifiant cette reconnaissance de devoir moral et historique. Il a également dénoncé les campagnes de négation et de réécriture de l'histoire menées depuis plus d'un siècle, estimant que les faits historiques concernant l'extermination des Arméniens de l'Empire ottoman entre 1915 et 1917 étaient largement établis. Jusqu'à présent, Israël s'était toujours abstenu de reconnaître officiellement le génocide arménien, principalement afin de préserver ses relations stratégiques avec la Turquie, mais aussi avec l'Azerbaïdjan. Cette proposition était régulièrement critiquée en Israël, même par des responsables politiques. Des historiens, des représentants de la société civile qui estimaient que l'État hébreu avait une responsabilité particulière en matière de reconnaissance de crimes contre l'humanité. Le gouvernement israélien souligne que plus d'une trentaine de pays ainsi que de nombreuses organisations internationales reconnaissaient déjà le génocide arménien. Cette décision devra désormais être examinée par la Knesset afin d'achever le processus législatif. Cette annonce a immédiatement provoqué une vive réaction d'Ankara. Dans un communiqué, le ministère turc des Affaires étrangères a dénoncé une décision politiquement motivée et accuse Israël de chercher à détourner l'attention de la communauté internationale des accusations dont il fait l'objet concernant la guerre à Gaza. Les autorités turques estiment que cette reconnaissance constitue, je cite, « une tentative malveillante de déformer les faits historiques et juridiques » et a accusé le gouvernement de Benjamin Netanyahou de vouloir masquer, selon leurs termes, la persécution systématique du peuple palestinien. Ankara affirme également qu'Israël cherche à faire oublier les procédures engagées contre ses dirigeants devant les justices internationales. Fait particulièrement remarqué, le communiqué publié par le ministère turc ne mentionne à aucun moment les Arméniens ni le génocide arménien lui-même. Le texte se contente de dénoncer une décision israélienne qu'il juge instrumentalisée à des fins politiques sans jamais évoquer les victimes des massacres perpétrés par l'Empire ottoman. Cette reconnaissance intervient dans un contexte de profonde dégradation entre les relations entre Israël et la Turquie depuis le début de la guerre contre le Hamas. Les échanges entre les deux pays se sont fortement détériorés. Le président Recep Tayyip Erdogan a multiplié les critiques contre Israël, suspendu une grande partie des échanges commerciaux et soutenu des initiatives judiciaires internationales visant les dirigeants israéliens. Génocide arménien par l'État d'Israël, une reconnaissance bienvenue, mais dont le fondement interpelle. Voici le communiqué du CDCA, le comité de défense de la cause arménienne. Le CDCA prend acte de la reconnaissance officielle du génocide arménien par le gouvernement israélien. Je cite, nous saluons ceux qui, en Israël, ont porté ce combat de longue date, au premier rang desquels Yair Oron, dont l'œuvre a été décisive pour forger une conscience historique sur cette question. Cette reconnaissance, nous l'accueillons avec satisfaction, mais sans naïveté. Elle intervient dans un contexte de dégradation profonde des relations israélo-turques, et nous ne pouvons ignorer ce que ce calendrier dit de ses motivations réelles. La reconnaissance du caractère génocidaire d'un tel crime ne peut pas être une monnaie d'échange diplomatique. D'autant plus pour un État tel qu'Israël, dont la création même fut une réponse à la Shoah et encore aujourd'hui appelle à la solidarité internationale au nom d'un devoir moral. Nous prenons donc acte de cette reconnaissance, mais nous attendons désormais de l'État israélien qu'il en prenne toute la mesure, en particulier en organisant la transmission de cette mémoire, en agissant pour mettre un terme aux attaques répétées contre la communauté arménienne de Jérusalem et en coupant court sa collaboration militaire et complice avec l'Azerbaïdjan. C'est seulement à ces conditions que le gouvernement israélien parviendra à faire de cette reconnaissance plus d'un coup diplomatique, mais un acte de sincérité et de responsabilité. Il nous est impossible, dans ce contexte, de ne pas évoquer ce qui se déroule à Gaza, ce que nous voyons, le siège systématique d'une population civile, les destructions massives, la famine organisée, le déplacement forcé de tout un peuple de sa terre, nous interpelle profondément en tant qu'héritier d'un génocide. Le peuple arménien sait ce que signifie d'être effacé, chassé et affamé. C'est précisément parce que nous portons cette mémoire que nous pouvons rester silencieux face à la souffrance d'une autre population civile. Nous ne pouvons pas non plus passer sous silence l'opération militaire menée au Liban qui ont causé des destructions considérables et déplacé des populations civiles entières. Si la situation libanaise révèle d'une dynamique distincte, elle n'en appelle pas moins, de notre part, aux mêmes exigences de respect du droit international et des protections des civils. Voici le communiqué du CDCA, Comité de défense de la cause arménienne. Un nouveau chargement a été acheminé de Russie vers l'Arménie via l'Azerbaïdjan. 11 wagons transportant 770 tonnes de blé ont été acheminés. À ce jour, plus de 34 000 tonnes de céréales, environ 8 000 tonnes d'engrais, 133 tonnes d'aluminium, 68 tonnes de sarrasin, 414 tonnes d'anthracite ont été transportées de Russie vers l'Arménie via l'Azerbaïdjan. Parallèlement, plus de 14 000 tonnes de gazole et environ 5 000 tonnes d'essence ont été exportées d'Azerbaïdjan vers l'Arménie. La rénovation du complexe commémoratif du génocide des Arméniens se poursuit en Arménie. En visite sur le chantier, le Premier ministre arménien Nikol Pachinian a été informé par la ministre de l'Éducation, des Sciences et de la Culture et des Sports que la deuxième phase des travaux devrait être achevée d'ici décembre. Cette nouvelle étape prévoit la rénovation en profondeur des trois autres pylônes du Temple de l'Éternité ainsi que le lancement des travaux de modernisation de la partie du musée. Le complexe restera ouvert au public pendant toute la durée du chantier. La première phase achevée en avril avait permis de restaurer plusieurs secteurs du mémorial, de renforcer les structures en béton, de refaire l'étanchéité, d'installer un nouveau système de drainage et de remplacer des éléments en pierre et de raménager les espaces extérieurs, avec notamment une nouvelle allée piétonne et la rénovation complète du réseau d'irrigation.

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1: Bonjour, vous suivez le journal quotidien d'AIPFM. Israël reconnaît officiellement le génocide arménien. La Turquie dénonce une décision politique. Israël a franchi un tournant historique en approuvant officiellement la reconnaissance du génocide arménien. Réuni dimanche, le gouvernement israélien a adopté à l'unanimité une proposition présentée par le ministre des Affaires étrangères, Gideon Sar, mettant fin à des décennies de réticences diplomatiques sur une question particulièrement sensible. En présentant cette décision, le chef de la diplomatie israélienne a estimé, je cite, « qu'il était toujours temps de faire ce qui est juste », qualifiant cette reconnaissance de devoir moral et historique. Il a également dénoncé les campagnes de négation et de réécriture de l'histoire menées depuis plus d'un siècle, estimant que les faits historiques concernant l'extermination des Arméniens de l'Empire ottoman entre 1915 et 1917 étaient largement établis. Jusqu'à présent, Israël s'était toujours abstenu de reconnaître officiellement le génocide arménien, principalement afin de préserver ses relations stratégiques avec la Turquie, mais aussi avec l'Azerbaïdjan. Cette proposition était régulièrement critiquée en Israël, même par des responsables politiques. Des historiens, des représentants de la société civile qui estimaient que l'État hébreu avait une responsabilité particulière en matière de reconnaissance de crimes contre l'humanité. Le gouvernement israélien souligne que plus d'une trentaine de pays ainsi que de nombreuses organisations internationales reconnaissaient déjà le génocide arménien. Cette décision devra désormais être examinée par la Knesset afin d'achever le processus législatif. Cette annonce a immédiatement provoqué une vive réaction d'Ankara. Dans un communiqué, le ministère turc des Affaires étrangères a dénoncé une décision politiquement motivée et accuse Israël de chercher à détourner l'attention de la communauté internationale des accusations dont il fait l'objet concernant la guerre à Gaza. Les autorités turques estiment que cette reconnaissance constitue, je cite, une tentative malveillante de déformer les faits historiques et juridiques, et a accusé le gouvernement de Benjamin Netanyahou de vouloir masquer, selon leurs termes, la persécution systématique du peuple palestinien. Ankara affirme également qu'Israël cherche à faire oublier les procédures engagées contre ses dirigeants devant les justices internationales. Fait particulièrement remarqué, le communiqué publié par le ministère turc ne mentionne à aucun moment les Arméniens ni le génocide arménien lui-même. Le texte se contente de dénoncer une décision israélienne qu'il juge instrumentalisée à des fins politiques sans jamais évoquer les victimes des massacres perpétrés par l'Empire ottoman. Cette reconnaissance intervient dans un contexte de profonde dégradation entre les relations entre Israël et la Turquie depuis le début de la guerre contre le Hamas. Les échanges entre les deux pays se sont fortement détériorés. Le président Recep Tayyip Erdogan a multiplié les critiques contre Israël, suspendu une grande partie des échanges commerciaux et soutenu des initiatives judiciaires internationales visant les dirigeants israéliens. Génocide arménien par l'État d'Israël, une reconnaissance bienvenue, mais dont le fondement interpelle. Voici le communiqué du CDCA, le Comité de défense de la cause arménienne. Le CDCA prend acte de la reconnaissance officielle du génocide arménien par le gouvernement israélien. Je cite « Nous saluons ceux qui, en Israël, ont porté ce combat de longue date, au premier rang desquels Yair Oron, dont l'œuvre a été décisive pour forger une conscience historique sur cette question. Cette reconnaissance, nous l'accueillons avec satisfaction mais sans naïveté. Elle intervient dans un contexte de dégradation profonde des relations israélo-turques et nous ne pouvons ignorer ce que ce calendrier dit de ses motivations réelles. La reconnaissance du caractère génocidaire d'un tel crime ne peut pas être une monnaie d'échange diplomatique. D'autant plus pour un État tel qu'Israël, dont la création même fut une réponse à la Shoah et encore aujourd'hui appelle à la solidarité internationale au nom d'un devoir moral. Nous prenons donc acte de cette reconnaissance, mais nous attendons désormais de l'État israélien qu'il en prenne toute la mesure, en particulier en organisant la transmission de cette mémoire, en agissant pour mettre un terme aux attaques répétées contre la communauté arménienne de Jérusalem et en coupant court sa collaboration militaire et complice avec l'Azerbaïdjan. C'est seulement à ces conditions que le gouvernement israélien parviendra à faire de cette reconnaissance plus d'un coup diplomatique, mais un acte de sincérité et de responsabilité. Il nous est impossible, dans ce contexte, de ne pas évoquer ce qui se déroule à Gaza, ce que nous voyons, le siège systématique d'une population civile, les destructions massives, la famine organisée, le déplacement forcé de tout un peuple de sa terre, nous interpelle profondément en tant qu'héritier d'un génocide. Le peuple arménien sait ce que signifie d'être effacé, chassé et affamé. C'est précisément parce que nous portons cette mémoire que nous pouvons rester silencieux face à la souffrance d'une autre population civile. Nous ne pouvons pas non plus passer sous silence l'opération militaire menée au Liban qui ont causé des destructions considérables et déplacé des populations civiles entières. Si la situation libanaise révèle d'une dynamique distincte, elle n'en appelle pas moins, de notre part, aux mêmes exigences de respect du droit international et des protections des civils. Voici le communiqué du CDCA, Comité de défense de la cause arménienne. Un nouveau chargement a été acheminé de Russie vers l'Arménie via l'Azerbaïdjan. 11 wagons transportant 770 tonnes de blé ont été acheminés. À ce jour, plus de 34 000 tonnes de céréales, environ 8 000 tonnes d'engrais, 133 tonnes d'aluminium, 68 tonnes de sarrasin, 414 tonnes d'anthracite ont été transportées de Russie vers l'Arménie via l'Azerbaïdjan. Parallèlement, plus de 14 000 tonnes de gazole et environ 5 000 tonnes d'essence ont été exportées d'Azerbaïdjan vers l'Arménie. La rénovation du complexe commémoratif du génocide des Arméniens se poursuit en Arménie. En visite sur le chantier, le Premier ministre arménien Nikol Pachinian a été informé par la ministre de l'Éducation, des Sciences et de la Culture et des Sports que la deuxième phase des travaux devrait être achevée d'ici décembre. Cette nouvelle étape prévoit la rénovation en profondeur des trois autres pylônes du Temple de l'Éternité ainsi que le lancement des travaux de modernisation de la partie du musée. Le complexe restera ouvert au public pendant toute la durée du chantier. La première phase achevée en avril avait permis de restaurer plusieurs secteurs du mémorial, de renforcer les structures en béton, de refaire l'étanchéité, d'installer un nouveau système de drainage et de remplacer des éléments en pierre et de raménager les espaces extérieurs, avec notamment une nouvelle allée piétonne et la rénovation complète du réseau d'irrigation.

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2: Bonjour, vous suivez le journal quotidien d'IPFM. Israël reconnaît officiellement le génocide arménien. La Turquie dénonce une décision politique. Israël

Israël a franchi un tournant historique en approuvant officiellement la reconnaissance du génocide arménien. Réuni dimanche, le gouvernement israélien a adopté à l'unanimité une proposition présentée par le ministre des Affaires étrangères, Gideon Sar, mettant fin à des décennies de réticences diplomatiques sur une question particulièrement sensible. En présentant cette décision, le chef de la diplomatie israélienne a estimé, je cite, « qu'il était toujours temps de faire ce qui est juste », qualifiant cette reconnaissance de devoir moral et historique. Il a également dénoncé les campagnes de négation et de réécriture de l'histoire menées depuis plus d'un siècle, estimant que les faits historiques concernant l'extermination des Arméniens de l'Empire ottoman entre 1915 et 1917 étaient largement établis. Jusqu'à présent, Israël s'était toujours abstenu de reconnaître officiellement le génocide arménien, principalement afin de préserver ses relations stratégiques avec la Turquie, mais aussi avec l'Azerbaïdjan. Cette proposition était régulièrement critiquée en Israël, même par des responsables politiques. Des historiens, des représentants de la société civile qui estimaient que l'État hébreu avait une responsabilité particulière en matière de reconnaissance de crimes contre l'humanité. Le gouvernement israélien souligne que plus d'une trentaine de pays ainsi que de nombreuses organisations internationales reconnaissaient déjà le génocide arménien. Cette décision devra désormais être examinée par la Knesset afin d'achever le processus législatif. Cette annonce a immédiatement provoqué une vive réaction d'Ankara. Dans un communiqué, le ministère turc des Affaires étrangères a dénoncé une décision politiquement motivée et accuse Israël de chercher à détourner l'attention de la communauté internationale des accusations dont il fait l'objet concernant la guerre à Gaza. Les autorités turques estiment que cette reconnaissance constitue, je cite, « une tentative malveillante de déformer les faits historiques et juridiques » et a accusé le gouvernement de Benjamin Netanyahou de vouloir masquer, selon leurs termes, la persécution systématique du peuple palestinien. Ankara affirme également qu'Israël cherche à faire oublier les procédures engagées contre ses dirigeants devant les justices internationales. Fait particulièrement remarqué, le communiqué publié par le ministère turc ne mentionne à aucun moment les Arméniens ni le génocide arménien lui-même. Le texte se contente de dénoncer une décision israélienne qu'il juge instrumentalisée à des fins politiques sans jamais évoquer les victimes des massacres perpétrés par l'Empire ottoman. Cette reconnaissance intervient dans un contexte de profonde dégradation entre les relations entre Israël et la Turquie depuis le début de la guerre contre le Hamas. Les échanges entre les deux pays se sont fortement détériorés. Le président Recep Tayyip Erdogan a multiplié les critiques contre Israël, suspendu une grande partie des échanges commerciaux et soutenu des initiatives judiciaires internationales visant les dirigeants israéliens. Génocide arménien par l'État d'Israël, une reconnaissance bienvenue, mais dont le fondement interpelle. Voici le communiqué du CDCA, le comité de défense de la cause arménienne. Le CDCA prend acte de la reconnaissance officielle du génocide arménien par le gouvernement israélien. Je cite « Nous saluons ceux qui, en Israël, ont porté ce combat de longue date, au premier rang desquels Yair Oron, dont l'œuvre a été décisive pour forger une conscience historique sur cette question. Cette reconnaissance, nous l'accueillons avec satisfaction mais sans naïveté. Elle intervient dans un contexte de dégradation profonde des relations israélo-turques et nous ne pouvons ignorer ce que ce calendrier dit de ses motivations réelles. La reconnaissance du caractère génocidaire d'un tel crime ne peut pas être une monnaie d'échange diplomatique. D'autant plus pour un État tel qu'Israël, dont la création même fut une réponse à la Shoah et encore aujourd'hui appelle à la solidarité internationale au nom d'un devoir morale. Nous prenons donc acte de cette reconnaissance, mais nous attendons désormais de l'État israélien qu'il en prenne toute la mesure, en particulier en organisant la transmission de cette mémoire, en agissant pour mettre un terme aux attaques répétées contre la communauté arménienne de Jérusalem et en coupant court sa collaboration militaire et complice avec l'Azerbaïdjan. C'est seulement à ces conditions que le gouvernement israélien parviendra à faire de cette reconnaissance plus d'un coup diplomatique, mais un acte de sincérité et de responsabilité.
Il nous est impossible, dans ce contexte, de ne pas évoquer ce qui se déroule à Gaza, ce que nous voyons, le siège systématique d'une population civile, les destructions massives, la famine organisée, le déplacement forcé de tout un peuple de sa terre, nous interpelle profondément en tant qu'héritier d'un génocide. Le peuple arménien sait ce que signifie d'être effacé, chassé et affamé. C'est précisément parce que nous portons cette mémoire que nous pouvons rester silencieux face à la souffrance d'une autre population civile. Nous ne pouvons pas non plus passer sous silence l'opération militaire menée au Liban qui ont causé des destructions considérables et déplacé des populations civiles entières. Si la situation libanaise révèle d'une dynamique distincte, elle n'en appelle pas moins, de notre part, aux mêmes exigences de respect du droit international et des protections des civils. Voici le communiqué du CDCA, Comité de défense de la cause arménienne. Un nouveau chargement a été acheminé de Russie vers l'Arménie via l'Azerbaïdjan. 11 wagons transportant 770 tonnes de blé ont été acheminés. À ce jour, plus de 34 000 tonnes de céréales, environ 8 000 tonnes d'engrais, 133 tonnes d'aluminium, 68 tonnes de sarrasin, 414 tonnes d'anthracite ont été transportées de Russie vers l'Arménie via l'Azerbaïdjan. Parallèlement, plus de 14 000 tonnes de gazole et environ 5 000 tonnes d'essence ont été exportées d'Azerbaïdjan vers l'Arménie. La rénovation du complexe commémoratif du génocide des Arméniens se poursuit en Arménie. En visite sur le chantier, le Premier ministre arménien Nikol Pachinian a été informé par la ministre de l'Éducation, des Sciences et de la Culture et des Sports que la deuxième phase des travaux devrait être achevée d'ici décembre. Cette nouvelle étape prévoit la rénovation en profondeur des trois autres pylônes du Temple de l'Éternité ainsi que le lancement des travaux de modernisation de la partie du musée. Le complexe restera ouvert au public pendant toute la durée du chantier. La première phase achevée en avril avait permis de restaurer plusieurs secteurs du mémorial, de renforcer les structures en béton, de refaire l'étanchéité, d'installer un nouveau système de drainage et de remplacer des éléments en pierre et de raménager les espaces extérieurs, avec notamment une nouvelle allée piétonne et la rénovation complète du réseau d'irrigation.

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1: Bonjour, vous suivez le journal quotidien d'IPFM. Israël reconnaît officiellement le génocide arménien. La Turquie dénonce une décision politique. Israël a franchi un tournant historique en approuvant officiellement la reconnaissance du génocide arménien. Réuni dimanche, le gouvernement israélien a adopté à l'unanimité une proposition présentée par le ministre des Affaires étrangères, Gideon Sar, mettant fin à des décennies de réticences diplomatiques sur une question particulièrement sensible. En présentant cette décision, le chef de la diplomatie israélienne a estimé, je cite, qu'il était toujours temps de faire ce qui est juste, qualifiant cette reconnaissance de devoir moral et historique. Il a également dénoncé les campagnes de négation et de réécriture de l'histoire menées depuis plus d'un siècle, estimant que les faits historiques concernant l'extermination des Arméniens de l'Empire ottoman entre 1915 et 1917 étaient largement établis. Jusqu'à présent, Israël s'était toujours abstenu de reconnaître officiellement le génocide arménien, principalement afin de préserver ses relations stratégiques avec la Turquie, mais aussi avec l'Azerbaïdjan. Cette proposition était régulièrement critiquée en Israël, même par des responsables politiques. Des historiens, des représentants de la société civile qui estimaient que l'État hébreu avait une responsabilité particulière en matière de reconnaissance de crimes contre l'humanité. Le gouvernement israélien souligne que plus d'une trentaine de pays ainsi que de nombreuses organisations internationales reconnaissaient déjà le génocide arménien. Cette décision devra désormais être examinée par la Knesset afin d'achever le processus législatif. Cette annonce a immédiatement provoqué une vive réaction d'Ankara. Dans un communiqué, le ministère turc des Affaires étrangères a dénoncé une décision politiquement motivée et accuse Israël de chercher à détourner l'attention de la communauté internationale des accusations dont il fait l'objet concernant la guerre à Gaza. Les autorités turques estiment que cette reconnaissance constitue, je cite, « une tentative malveillante de déformer les faits historiques et juridiques » et a accusé le gouvernement de Benjamin Netanyahou de vouloir masquer, selon leurs termes, la persécution systématique du peuple palestinien. Ankara affirme également qu'Israël cherche à faire oublier les procédures engagées contre ses dirigeants devant les justices internationales. Fait particulièrement remarqué, le communiqué publié par le ministère turc ne mentionne à aucun moment les Arméniens ni le génocide arménien lui-même. Le texte se contente de dénoncer une décision israélienne qu'il juge instrumentalisée à des fins politiques sans jamais évoquer les victimes des massacres perpétrés par l'Empire ottoman. Cette reconnaissance intervient dans un contexte de profonde dégradation entre les relations entre Israël et la Turquie depuis le début de la guerre contre le Hamas. Les échanges entre les deux pays se sont fortement détériorés. Le président Recep Tayyip Erdogan a multiplié les critiques contre Israël, suspendu une grande partie des échanges commerciaux et soutenu des initiatives judiciaires internationales visant les dirigeants israéliens. Génocide arménien par l'État d'Israël, une reconnaissance bienvenue, mais dont le fondement interpelle. Voici le communiqué du CDCA, le comité de défense de la cause arménienne. Le CDCA prend acte de la reconnaissance officielle du génocide arménien par le gouvernement israélien. Je cite, nous saluons ceux qui, en Israël, ont porté ce combat de longue date, au premier rang desquels Yair Ouron, dont l'œuvre a été décisive pour forger une conscience historique sur cette question. Cette reconnaissance, nous l'accueillons avec satisfaction, mais sans naïveté. Elle intervient dans un contexte de dégradation profonde des relations israélo-turques, et nous ne pouvons ignorer ce que ce calendrier dit de ses motivations réelles. La reconnaissance du caractère génocidaire d'un tel crime ne peut pas être une monnaie d'échange diplomatique. D'autant plus pour un État tel qu'Israël, dont la création même fut une réponse à la Shoah et encore aujourd'hui appelle à la solidarité internationale au nom d'un devoir moral. Nous prenons donc acte de cette reconnaissance, mais nous attendons désormais de l'État israélien qu'il en prenne toute la mesure, en particulier en organisant la transmission de cette mémoire, en agissant pour mettre un terme aux attaques répétées contre la communauté arménienne de Jérusalem et en coupant court sa collaboration militaire et complice avec l'Azerbaïdjan. C'est seulement à ces conditions que le gouvernement israélien parviendra à faire de cette reconnaissance plus d'un coup diplomatique, mais un acte de sincérité et de responsabilité. Il nous est impossible, dans ce contexte, de ne pas évoquer ce qui se déroule à Gaza, ce que nous voyons, le siège systématique d'une population civile, les destructions massives, la famine organisée, le déplacement forcé de tout un peuple de sa terre, nous interpelle profondément en tant qu'héritier d'un génocide. Le peuple arménien sait ce que signifie d'être effacé, chassé et affamé. C'est précisément parce que nous portons cette mémoire que nous pouvons rester silencieux face à la souffrance d'une autre population civile. Nous ne pouvons pas non plus passer sous silence l'opération militaire menée au Liban qui ont causé des destructions considérables et déplacé des populations civiles entières. Si la situation libanaise révèle d'une dynamique distincte, elle n'en appelle pas moins, de notre part, aux mêmes exigences de respect du droit international et des protections des civils. Voici le communiqué du CDCA, Comité de défense de la cause arménienne. Un nouveau chargement a été acheminé de Russie vers l'Arménie via l'Azerbaïdjan. 11 wagons transportant 770 tonnes de blé ont été acheminés. À ce jour, plus de 34 000 tonnes de céréales, environ 8 000 tonnes d'engrais, 133 tonnes d'aluminium, 68 tonnes de sarrasin, 414 tonnes d'anthracite ont été transportées de Russie vers l'Arménie via l'Azerbaïdjan. Parallèlement, plus de 14 000 tonnes de gazole et environ 5 000 tonnes d'essence ont été exportées d'Azerbaïdjan vers l'Arménie. La rénovation du complexe commémoratif du génocide des Arméniens se poursuit en Arménie. En visite sur le chantier, le Premier ministre arménien Nikol Pachinian a été informé par la ministre de l'Éducation, des Sciences et de la Culture et des Sports que la deuxième phase des travaux devrait être achevée d'ici décembre. Cette nouvelle étape prévoit la rénovation en profondeur des trois autres pylônes du Temple de l'Éternité ainsi que le lancement des travaux de modernisation de la partie du musée. Le complexe restera ouvert au public pendant toute la durée du chantier. La première phase achevée en avril avait permis de restaurer plusieurs secteurs du mémorial, de renforcer les structures en béton, de refaire l'étanchéité, d'installer un nouveau système de drainage et de remplacer des éléments en pierre et de raménager les espaces extérieurs, avec notamment une nouvelle allée piétonne et la rénovation complète du réseau d'irrigation.

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1: Hier, Alfortville accueillait la 5e édition du Festivhai, le festival arménien d'Alfortville. Tout au long de la journée, des dizaines d'associations ont animé cet événement, devenu un rendez-vous incontournable de la communauté arménienne. Le public a également pu rencontrer Simon Abkarian, actuellement à l'affiche du diptyque « La bataille de Gaulle, l'âge de fer » et « La bataille de Gaulle, j'écris ton nom », dans lequel il incarne le général de Gaulle. Tout de suite, nous vous proposons d'écouter une table ronde organisée à cette occasion, animée par Harout Mardi. Rossian, journaliste à IPFM et rédacteur en chef du magazine France-Arménie, la présence de Garo Katchikian, adjoint au maire à la ville d'Alfortville, Mourad Papazian, co-président du CCF et membre du bureau mondial de la FRATH Naksoutioun, Luc Carvounas, maire d'Alfortville, et Simon Abkarian, acteur actuellement à l'affiche pour la bataille de Gaulle.
2: Alors, on va commencer par toi, Simon. Alors, on a déjà fait une interview tous les deux il y a 15 jours, donc je vais peut-être essayer d'éviter de reposer les mêmes questions. Mais le film De Gaulle, l'âge de fer est sorti maintenant depuis 3 semaines à peu près.
3: Ouais.
2: Le prochain, J'écris ton nom, et on reviendra sur ce...
3: Il est sorti hier.
2: L'âge de fer dépasse maintenant le million d'entrées. Bravo. Ce qui est quand même un curseur important. Mais, petite question d'abord un peu intime, on est juste entre amis là. Mais quand tu reçois pour la première fois le script, le scénario, et qu'on te propose de jouer De Gaulle, est-ce que c'est un rôle qui se refuse ?
4: Non, c'est un rôle qui s'accueille avec humilité. C'est pas une question de refus ou d'accepter. C'est de savoir qui l'a écrit, pourquoi il le fait, et comme Antonin Baudry, le réalisateur, est quelqu'un d'extrêmement brillant et qui a le sens de l'histoire, de son pays, du monde. Donc j'ai accepté. Bon, néanmoins, j'ai tremblé, ça fait peur. C'est redoutablement impressionnant.
2: Et comment on... Tu as cherché à incarner De Gaulle. Bon, il y a le côté, le physique, hein, tu l'as dit, hein, si tu avais fait 1m50, ça aurait été pas pareil. Mais au-delà du physique, comment on rentre dans le personnage? Qu'est-ce que tu as découvert de ce personnage? Au-delà d'histoire que vous tenez tous.
4: Ben, j'ai eu l'impression de le reconnaître. Parce que moi, étant arménien, ben, j'ai le sens de ça, c'est-à-dire le sens du combat, le sens de l'héroïsme, le sens du sacrifice, parce que tout cela, les valeurs. Ben, De Gaulle, c'est quelqu'un qui coche toutes les cases du chevalier ou du fédéraliste, on peut dire, enfin, c'est dans notre sens. C'est quelqu'un qui s'oppose à la défaite, c'est quelqu'un qui oppose son rêve à quelque chose qui s'appelle la capitulation, et il s'oppose à ça, il se dresse contre ça, il est seul. Et étant seul, mais décidé fermement, décidé à résister à ça, à dire non à ça, il ramasse autour de lui des gens qui comme lui, pensent que le combat doit continuer. Donc en ça, on s'est compris. C'est-à-dire, c'est comme ça, c'était un grand-oncle, je devais représenter.
2: Alors De Gaulle, les deux parties, alors je dois dire, j'ai pas encore vu la deuxième, j'ai vu la première, mais c'est un signe de guerre, c'est un signe épique, on peut l'appeler comme ça, mais c'est aussi un film intime où on découvre les facettes plus personnelles de De Gaulle, mais c'est aussi un film qui réhabilite une notion que l'on croyait un peu désuète, c'est la notion de patrie, le Hayrenik.
4: Pour moi, ça n'a jamais été désuet chez moi.
2: Oui. Mais justement, comment ça te parle, cette notion de Hayrenik, toi qui partages justement cette double, triple, quadruple culture?
4: Ben, comment dire, si quand la maison brûle, c'est parfois, hélas, c'est quand c'est l'humain qui est constitué comme ça. Quand la maison brûle, on commence à prendre la mesure de la beauté, de l'importance de la maison. Nous, les Arméniens, on n'a jamais eu le confort de se laisser aller à l'oubli. On a toujours été dans le combat de rester arménien, dans le combat de résister, quel que soit le pays qui nous a accueillis, parce que ce sont des pays de Liban, la Syrie, la France, l'Amérique, le Canada, et, j'en passe, beaucoup de pays du monde. Mais à l'intérieur de ce pays, nous, les Arméniens, quelle que soit l'obédience politique ou religieuse, on a toujours essayé de garder en nous vif la flamme des combats arméniens. Donc en ça, c'est pour revenir à la guerre. La guerre est quelque chose, moi étant du Liban, je l'ai vu de mes yeux, quelque chose qui révèle l'humain. Il révèle l'humain dans toute sa noblesse, mais parfois, hélas, dans toute sa lâcheté. Donc en France, ce qui s'est passé à l'époque, c'était aussi ça. Ça a révélé De Gaulle. Sur la guerre, De Gaulle n'existe pas. Et moi, j'aurais préféré enfin, je préfère que la guerre n'intervienne pas pour que les gens puissent se révéler. Mais hélas, elle est là, elle est à nos portes. Enfin, aux portes de certains pays, notamment celle de l'Arménie. Donc voilà, c'est quelque chose qui m'est familier et que je traite. Enfin, le mot qui revient, qui devrait revenir aussi souvent, je pense, c'est au-delà de Raïdanit, c'est d'abord d'avoir de l'honneur.
3: Nous, notre occasion, quand on parle effectivement d'une guerre, une guerre qui a pu coûter 5000 jeunes Arméniens, mais qu'on parle de patrie, c'est quand même aussi des notions qui vous parlent à vous et que vous pensez qu'il faut plus que jamais qu'au défendre aujourd'hui.
5: Oui, d'abord, je voudrais saluer l'immense acteur Kessimo Abkarian, l'immense acteur, l'immense homme en même temps. Le fait que ce rôle lui ait été proposé, ce rôle de l'homme qui a dit non, ce rôle de l'homme qui incarne la résistance, va très bien à Simon Abkarian, compte tenu de ses racines familiales et de ses racines politiques. Ça lui va bien et on est vraiment content que ce soit lui qui ait incarné ce rôle-là. Vraiment, merci.
6: Bravo.
5: Attention, Harout, quand en Arménie on dit qu'il y a eu 5000 morts, on est passible d'une peine de prison.
3: Oui.
5: Quand en Arménie on brandit le drapeau de l'Assar là-bas et qu'on parle des prisonniers, des otages, on est passible d'une peine de prison. On peut être traîné devant les tribunaux. Attention, aujourd'hui, effectivement, ça fait 1000 jours que nous avons des otages en Azerbaïdjan. Ça fait 1000 jours qu'à l'extérieur du pays, au sein des instances internationales, auprès des gouvernements, auprès des municipalités, et merci à Lucas Rounas d'avoir soutenu ce combat-là très fortement, d'avoir été même presque puni par la justice française pour avoir mis à un moment donné le drapeau de l'Al-Tsar à l'entrée de la ville d'Alfortville, sous prétexte que l'Al-Tsar n'était pas reconnu par la communauté internationale. Merci effectivement à Lucas Rounas, à tous les maires et les personnalités politiques françaises qui ont su braver cet interdit et dire « Nous, ça, nous reconnaissons que l'Al-Tsar fait partie de l'Arménie ». Heureusement qu'à l'extérieur de l'Arménie, on dit, et à l'intérieur aussi, que l'Al-Tsar appartient à l'Arménie, contrairement aux propos du Premier ministre arménien Nikol Pachinian, qui a déclaré publiquement au sein des sommets européens et internationaux que l'Al-Tsar appartenait à l'Azerbaïdjan. Alors nous disons non, effectivement, et De Gaulle aurait dit non, et Simon Abkarian dit non, effectivement, parce que c'est un véritable scandale. Ces prisonniers, ces otages ne font pas l'objet de négociations menées par l'Arménie. Et nous demandons, nous avons demandé à la France, nous avons demandé à l'Union européenne de porter ce combat. Et ce combat, il est porté aujourd'hui par le gouvernement français qui discute avec l'Azerbaïdjan pour la libération des otages. Ce combat, il est porté par un certain nombre de personnalités amies en France parce que c'est un combat qui dépasse effectivement la communauté arménienne, et nous avons besoin d'alliés pour porter ce combat parce que nous devons tout mettre en œuvre pour que ces prisonniers soient libérés. Vous vous imaginez, ça fait 1000 jours qu'ils sont dans les prisons à Bakou. Vous pouvez imaginer la sensation qu'ils éprouvent. Vous pouvez imaginer l'humiliation dont ils sont l'objet. Vous pouvez imaginer la crainte qu'ils ont. Moi, j'ai un ami qui s'appelle David Ishranian, qui est avec moi au bureau mondial de l'AFRA Tachnatsutun, dont je connais sa femme, son fils, sa famille. Et à chaque fois qu'on se rencontre, elle me dit, Mourad, on en est où? Mourad, on en est où? Et moi, je dis, on travaille, ça va prendre du temps, mais il faut qu'ils soient libérés. Et là, d'ici,

0: message et globalement pour soutenir ce pays dans ses revendications.
1: Alors d'abord, cher Aout, franchement, la FRA et FCVI, vous êtes très forts. Moi, j'ai 55 ans, je suis la génération Mitterrand et je suis assis à côté du général de Gaulle. Donc franchement, j'aurais tout vécu dans ma vie et j'en suis très fier. Mais plus sérieusement, la question qui nous est posée, nous qui sommes ici à Alfortville, et moi je le revendique, hein, nous sommes la capitale de la diaspora arménienne en France et chaque mois qui passe, on le démontre. Eh bien, je suis très attaché à ce qui est en train de se passer, notamment vis-à-vis de nos amis embastillés en Azerbaïdjan. Je regardais ce matin, aux côtés de mon ami Garo Kashikian, le calico avec les personnalités en prison. Sur toutes les personnalités démontrées, j'en connais cinq. Elles m'ont toutes reçu. Elles m'ont partagé ce qu'elles voulaient pour le Haut-Karabakh. Et aujourd'hui, la communauté nationale française a une obligation de pouvoir défendre nos amis arméniens du Artsar et de ne pas considérer que la diplomatie économique prend le pas sur la diplomatie politique. Et malheureusement, c'est bien ce qui est en train de se réaliser. Eh bien, avec ma collègue Isabelle Santiago, députée d'Alfortville Vitry, que j'excuse cet après-midi, nous luttons à ça. Et nous ferons en sorte que la voix des politiques français, quelle que soit leur obédience politique, parce que ça dépasse bien, on l'a vu dans les résolutions, la gauche, la droite et le centre. Moi, j'ai été vice-président du groupe d'amitié France-Arménie au Sénat, France-Arménie à l'Assemblée nationale. Aujourd'hui, avec long cumul des mandats, je suis maire d'Alfortville, mais je n'oublie pas que je suis binational franco-grec et que mon grand-père, Christos Karvounas, est parti en 1916 de Smyrne, justement pour les mêmes raisons qu'ensuite nos amis arméniens. Et donc, moi, ce que je veux vous dire aujourd'hui, c'est que moi, je suis de la deuxième génération. Voilà. Et qu'aujourd'hui, Alfortville, qui a pété cette année ses 141 ans, s'est construite au travers des familles arméniennes. Et qu'on continuera aujourd'hui et demain à porter évidemment l'arménité dans notre culture. Mais quand je vois un immense acteur comme vous, cher Simon, j'ai vu comme vous tous, peut-être dans ce parc, vos interviews, moi j'étais fier. J'étais fier de voir un franco-arménien, un grand acteur, porter la plus grande figure, celle du général de Gaulle, et qui doit être pour nous tous et toutes un témoignage de ce que la France doit et peut porter. Et je vous remercie de votre présence nombreuse et nombreux. Ce soir, c'est le 5e festival AI de la commune. Eh bien, je vous donne rendez-vous l'année prochaine.
2: Merci. Alors, sinon, on revient un peu à toi. Tu vas bientôt partir dans quelques jours, dans quelques semaines, pour l'Arménie, où tu vas aller présenter De Gaulle en Arménie, dans le cadre du festival Vosket Ziran, l'Abricot d'Or. Quelle émotion, comment tu te prépares à cette émotion que tu vas vivre sur place, justement, sur console, pour présenter ce film? Et puis, comment tu conçois, toi, ton rapport à ce pays, qu'est l'Arménie? On a beaucoup parlé entre tous les deux, mais pour partager ça entre nous.
3: Je sais pas comment ça va se passer sur place. On va voir. Enfin,
4: moi, je crois pas en l'homme providentiel, en fait, pour parler de De Gaulle. Je crois à une convergence des combats, enfin, ce qui n'est pas toujours le cas d'ailleurs. Mais après, moi, je crois un politologue. Je dis ça en tant qu'observateur et fidèle. Comment dire, jeune homme arménien qui a grandi là-dedans, dans cette idée-là du combat. Je ne crois pas à l'homme providentiel, je crois à l'éducation, je crois à la fraternisation, et je crois que tout ça pour dire que c'est une question d'humanité, en fait. C'est même plus une question de tel ou tel...

0: intérêt politique ou pas, de soumission politique ou pas. Moi, c'est mon humanité qui est mise à mal quand je vois nos prisonniers qui sont toujours emprisonnés sans que personne de l'État arménien n'en fasse comme ça un sujet important, parce que c'est un sujet important. Les gens qui sont en prison en Artsakh, c'est une partie de nous. C'est une partie de notre corps, c'est une partie de notre histoire, c'est une partie de notre âme, c'est une partie de notre combat. C'est une patrie et c'est cette injustice qui continue à être célébrée sans que les gens qui devraient prendre la voix pour les défendre le fassent. Donc, c'est au-delà de ça, comme vous dites, que vous allez retourner l'autre fois. Ce n'est pas une figure de style quand je dis « je suis un Arménien d'Anatolie ». Je suis un Arménien dont l'histoire a été faite en Anatolie et dont l'arbre généalogique a été arraché. Donc, comment dire, c'est de là que je viens. Mon éducation, elle vient de là. Je suis un enfant de la diaspora libanaise, puis un enfant de la diaspora française. Mon éducation, je l'ai eue au Liban. Mon éducation politique, je l'ai eue au Liban. Et je l'ai eue, c'est-à-dire, on a grandi voilà, que les gens, ça leur plaise ou pas. Moi, je suis un enfant qui a eu son éducation politique au Tachar Soutchoun. C'est-à-dire que j'ai été éduqué comme ça, j'ai été grandi comme ça, on m'a appris le combat comme ça. On peut à peine discuter de tout ça, plus tout va bien. Moi, je ne suis pas un orthodoxe de quoi que ce soit. Simplement, je veux dire qu'il y a une réalité, c'est que c'est ce parti politique et d'autres, d'ailleurs, qui est l'Église apostolique arménienne, qui a gardé l'identité vive. C'est-à-dire qu'on se défendait, on avait des voix au Parlement au Liban, on avait des théâtres, on avait des écoles. Et quand la manif du 24 avril arrivait, j'essayais moi de dire que c'était un événement important. Donc, à 64 ans, je n'ai pas bougé. Je continue à croire à ça et mon humanité, je la défendrai coûte que coûte. Parce qu'une fois que je laisse passer ça, c'est mon humanité qui s'en va. Et quel que soit le combat qui est mené dans quel que soit le pays, c'est une partie de nous qui est mise à mal. Donc moi, en tant qu'acteur, je suis juste un acteur, je ne suis rien d'autre. Je n'ai pas la velléité ni la prétention de dire que je vais changer de quoi que ce soit. Mais, acteur ou pas acteur, je me suis toujours senti responsable quand peut-être d'être arménien, d'avoir la responsabilité de présenter mon peuple, quelle que soit l'Assemblée, quel que soit le pays.
1: Bravo! Tu sais qu'on a trois élus, il y a Schnag, ils sortent à tout, hein?
0: Et voilà, après on peut parler longuement, et je peux en parler de ça.
2: Juste Gao Khatikian, 5e édition de festival. Un engagement, la communauté est toujours présente. On est encore très nombreux aujourd'hui. Comment vous concevez les prochaines éditions et comment vous voyez une édition un peu exceptionnelle cette année quand même?
3: Oui, Arout, en effet, exceptionnelle. D'ailleurs, je voudrais remercier quelques personnes, notamment Christina Agoudjian, Roston Kashikian, mon frère, parce que Simon Abkarian m'a dit « Il faut que ton frère soit là pour jouer du doudouk ». Et il est venu avec ses musiciens, un trio de doudouk. Je remercie les autres musiciens, Zourna, accordéoniste et Dol. Ils sont tous venus jouer bénévolement, ça mérite d'être signalé. Je remercie également la participation cette année de 11 associations qui chacune, dans leur secteur, dans leur domaine, œuvrent pour la promotion de la culture arménienne, pour la transmission de l'identité arménienne à Alfortville en particulier et pour d'autres ailleurs en France et même en Arménie, transmettre ce que nous ressentons ici en diaspora. Donc merci à toutes ces associations, merci au public qui est une fois de plus venu si nombreux pour cette journée qui est une journée festive. Et comme notre maire Luc Carvounas, Simon Abkarian, Mourad Papazian, Arout Mardirossian l'ont rappelé, on a une très très forte pensée pour tous ceux qui sont dans une situation extrêmement délicate. Au-delà des prisonniers qui sont détenus à Bakou, je pense à toutes celles, mères, grand-mères, femmes, filles, qui ont perdu pendant ces années de guerre un frère, un père, un oncle. Et donc j'ai une pensée évidemment pour toutes ces femmes. Enfin, pour terminer, évidemment C'est un festival 5e édition exceptionnel. Je remercie à mon tour la présence vraiment exceptionnelle de Simon Abkarian. Merci Simon. Et franchement, j'espère que vous passerez une bonne fin de journée. Et je vous dis, bien sûr, à l'année prochaine.
4: So, écoutez, on va maintenant poursuivre tranquillement ce festival. Moi, je voudrais aussi effectivement remercier tout le monde. Je voudrais d'abord encourager tout le monde à aller voir le deuxième volet de Gaulle. J'écris ton nom.
5: Combien de temps de maquiller ?
4: J'écris ton nom.
6: 1h40.
5: Combien ?
6: 1h40.
4: Simon, j'écris ton nom, c'est un poème.
6: Paul Éluard.
4: De Paul Éluard, oui. Et est-ce que tu peux expliquer pourquoi on a choisi ce poème pour ce deuxième volet ? Parce qu'il est très symbolique. Et en plus, pour quelqu'un qui, comme toi, parce que je rappellerai quand même que dans l'histoire du cinéma, pour l'instant, il y a encore d'autres films qui vont venir, peut-être. Mais Simon Abkarian est quand même le seul acteur à pouvoir incarner à la fois De Gaulle, le gaulliste, et Missak Manouchian, le communiste. Et les réunir tous ensemble dans ce qui était un seul combat, celui de la résistance. Et ça, c'est très fort. Donc, j'écris ton nom. Pourquoi Antonin Baudry a-t-il choisi ce titre ? Est-ce que tu sais ce que ça peut représenter ?
0: Parce que le poème dit tout, en fait. Ce poème-là, les Alliés, ils l'ont largué sur Paris par milliers. C'est dire aussi la force qu'un poète engagé, enfin, ça passe. Ce que peut apporter un poète dans un combat pour la libération, pour l'autodétermination, le combat d'un peuple. Toutes les forces, ce qu'ils ont réussi à faire, peut-être nous on devrait peut-être essayer ça aussi bientôt, c'est que toutes les forces ont convergé vers ce combat-là. Il y avait une unité que les républicains espagnols n'ont pas réussi à faire à l'époque, que les Français ont réussi à faire à l'époque grâce à Jean Moulin. Et si on est là aujourd'hui à faire cette fête-là, à vivre cette vie-là qui est magnifique, voir la Seine, des bateaux qui passent sur la Seine, etc., c'est grâce aussi à tous ces gens qui nous sacrifiaient ce qu'ils avaient de plus cher, leur vie, pour que nous puissions continuer à notre. Mais si, c'est aussi un grand courage et comment dire, je reviens au mot honneur, parce que c'est des gens qui avaient de l'honneur, toi. Et c'est vrai, en tant qu'Arménien, moi, ces sautables ne sont pas désuètes. Quand tu parlais tout à l'heure de patrie, d'honneur, de l'amour de nos soldats, c'est pas du tout, c'est au-delà des clivages politiques, pour nous, c'est vital. C'est parce que c'est une menace existentielle qui pèse sur nos têtes en tant qu'Arménien, et ça, il faut absolument qu'on se l'applaudisse, même si je sais que nous le savons. Et c'est à force de répéter les choses que les choses vont se cristalliser peut-être. Je pense que, pour parler d'Éluard, après je ne veux pas faire une scène politique ici, ce n'est pas le moment ni le lieu de faire ça, mais si vous voulez, je pense que c'est important de comprendre la puissance de la narration, du narratif. Antonin Baudry fait d'un petit nid, parce qu'il y a des images manquantes, parce que c'est les Américains qui s'emparent de cette époque de l'histoire que l'Europe est devenue du monde et de la France notamment. Et je pense qu'il est temps pour nous de comprendre qu'au niveau des arts, notamment du cinéma, de s'emparer de cet espace-là, parce que le dernier champ de bataille va être celui de l'imaginaire, de nous emparer de ce champ de bataille et de raconter nos histoires, nos manières de voir notre histoire des Arméniens. Il faut des films sur Antanik, des films sur Monté, des films sur Kevoltaou, des films sur Ruben de Minasan, il faut des films sur Kessévola qui ont été exemplaires. Et tant qu'on n'aura pas mis en valeur ces trésors-là, on va être affaibli. C'est-à-dire qu'il faut se tourner vers notre passé pour comprendre aujourd'hui comment on peut puiser nos forces dans ce passé-là. Et encore une fois, je ne suis qu'un acteur, je n'ai pas de leçons honnêtes, que ce soit. Mais le poème d'Éluard, Liberté, j'écris ton nom, je l'ai lu mille fois. Mille fois, dans notre langue.
1: Bravo.
0: Mille fois.
1: Bravo.
4: Le Caroline, vous voulez dire un mot ?
5: Non, je vais dire juste, cher Simon, on ne se connaissait pas. Moi, je suis comme vous tous et toutes ici dans le parc de l'Île-aux-Pointes. Je vous ai écouté présenter la promotion du film et je vous ai trouvé, alors sans flagrant nuit, super. Et en fait, l'homme perso est à l'image de l'acteur. Et c'est important, quand on joue des rôles aussi forts que celui du général de Gaulle, d'avoir un homme aussi simple à l'approche de ses habitants en France. Je crois que vous tournez partout en France. Moi, c'est une vraie fierté de vous avoir accueilli. Franchement, on a l'occasion de se croiser à quelques repas du CCAF, cher Mourad, ou bien chez Petrosian. Mais franchement, vous êtes super. On a vu le premier opus avec mon mari. On va aller voir le second. Et je vous invite tous à y aller pour en faire un succès.
2: Merci, mon père.
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1: Bonjour, vous suivez le journal quotidien d'AIPFM. Israël reconnaît officiellement le génocide arménien. La Turquie dénonce une décision politique. Israël a franchi un tournant historique en approuvant officiellement la reconnaissance du génocide arménien. Réuni dimanche, le gouvernement israélien a adopté à l'unanimité une proposition présentée par le ministre des Affaires étrangères, Gideon Sar, mettant fin à des décennies de réticences diplomatiques sur une question particulièrement sensible. En présentant cette décision, le chef de la diplomatie israélienne a estimé, je cite, qu'il était toujours temps de faire ce qui est juste, qualifiant cette reconnaissance de devoir moral et historique. Il a également dénoncé les campagnes de négation et de réécriture de l'histoire menées depuis plus d'un siècle, estimant que les faits historiques concernant l'extermination des Arméniens de l'Empire ottoman entre 1915 et 1917 étaient largement établis. Jusqu'à présent, Israël s'était toujours abstenu de reconnaître officiellement le génocide arménien, principalement afin de préserver ses relations stratégiques avec la Turquie, mais aussi avec l'Azerbaïdjan. Cette proposition était régulièrement critiquée en Israël, même par des responsables politiques. Des historiens, des représentants de la société civile qui estimaient que l'État hébreu avait une responsabilité particulière en matière de reconnaissance de crimes contre l'humanité. Le gouvernement israélien souligne que plus d'une trentaine de pays ainsi que de nombreuses organisations internationales reconnaissaient déjà le génocide arménien. Cette décision devra désormais être examinée par la Knesset afin d'achever le processus législatif. Cette annonce a immédiatement provoqué une vive réaction d'Ankara. Dans un communiqué, le ministère turc des Affaires étrangères a dénoncé une décision politiquement motivée et accuse Israël de chercher à détourner l'attention de la communauté internationale des accusations dont il fait l'objet concernant la guerre à Gaza. Les autorités turques estiment que cette reconnaissance constitue, je cite, une tentative malveillante de déformer les faits historiques et juridiques, et a accusé le gouvernement de Benjamin Netanyahou de vouloir masquer, selon leurs termes, la persécution systématique du peuple palestinien. Ankara affirme également qu'Israël cherche à faire oublier les procédures engagées contre ses dirigeants devant les justices internationales. Fait particulièrement remarqué, le communiqué publié par le ministère turc ne mentionne à aucun moment les Arméniens ni le génocide arménien lui-même. Le texte se contente de dénoncer une décision israélienne qu'il juge instrumentalisée à des fins politiques sans jamais évoquer les victimes des massacres perpétrés par l'Empire ottoman. Cette reconnaissance intervient dans un contexte de profonde dégradation entre les relations entre Israël et la Turquie. Depuis le début de la guerre contre le Hamas, les échanges entre les deux pays se sont fortement détériorés. Le président Recep Tayyip Erdogan a multiplié les critiques contre Israël, suspendu une grande partie des échanges commerciaux et soutenu des initiatives judiciaires internationales visant les dirigeants israéliens. Génocide arménien par l'État d'Israël, une reconnaissance bienvenue, mais dont le fondement interpelle. Voici le communiqué du CDCA, le Comité de défense de la cause arménienne. Le CDCA prend acte de la reconnaissance officielle du génocide arménien par le gouvernement israélien. Je cite, « Nous saluons ceux qui, en Israël, ont porté ce combat de longue date, au premier rang desquels Yair Huron, dont l'œuvre a été décisive pour forger une conscience historique sur cette question. Cette reconnaissance, nous l'accueillons avec satisfaction, mais sans naïveté. Elle intervient dans un contexte de dégradation profonde des relations israélo-turques, et nous ne pouvons ignorer ce que ce calendrier dit de ses motivations réelles. La reconnaissance du caractère génocidaire d'un tel crime ne peut pas être une monnaie d'échange diplomatique. D'autant plus pour un État tel qu'Israël, dont la création même fut une réponse à la Shoah, et encore aujourd'hui, appelle à la solidarité internationale au nom d'un devoir moral. Nous prenons donc acte de cette reconnaissance, mais nous attendons désormais de l'État israélien qu'il en prenne toute la mesure, en particulier en organisant la transmission de cette mémoire, en agissant pour mettre un terme aux attaques répétées contre la communauté arménienne de Jérusalem et en coupant court sa collaboration militaire et complice avec l'Azerbaïdjan. C'est seulement à ces conditions que le gouvernement israélien parviendra à faire de cette reconnaissance plus d'un coup diplomatique, mais un acte de sincérité et de responsabilité. Il nous est impossible, dans ce contexte, de ne pas évoquer ce qui se déroule à Gaza, ce que nous voyons, le siège systématique d'une population civile, les destructions massives, la famine organisée, le déplacement forcé de tout un peuple de sa terre, nous interpelle profondément en tant qu'héritier d'un génocide. Le peuple arménien sait ce que signifie d'être effacé, chassé et affamé. C'est précisément parce que nous portons cette mémoire que nous pouvons rester silencieux face à la souffrance d'une autre population civile. Nous ne pouvons pas non plus passer sous silence l'opération militaire menée au Liban qui ont causé des destructions considérables et déplacé des populations civiles entières. Si la situation libanaise révèle d'une dynamique distincte, elle n'en appelle pas moins, de notre part, aux mêmes exigences de respect du droit international et des protections des civils. Voici le communiqué du CDCA, Comité de défense de la cause arménienne. Un nouveau chargement a été acheminé de Russie vers l'Arménie via l'Azerbaïdjan. 11 wagons transportant 770 tonnes de blé ont été acheminés. À ce jour, plus de 34 000 tonnes de céréales, environ 8 000 tonnes d'engrais, 133 tonnes d'aluminium, 68 tonnes de sarrasin, 414 tonnes d'anthracite ont été transportées de Russie vers l'Arménie via l'Azerbaïdjan. Parallèlement, plus de 14 000 tonnes de gazole et environ 5 000 tonnes d'essence ont été exportées d'Azerbaïdjan vers l'Arménie. La rénovation du complexe commémoratif du génocide des Arméniens se poursuit en Arménie. En visite sur le chantier, le Premier ministre arménien Nikol Pachinian a été informé par la ministre de l'Éducation, des Sciences et de la Culture et des Sports que la deuxième phase des travaux devrait être achevée d'ici décembre. Cette nouvelle étape prévoit la rénovation en profondeur des trois autres pylônes du Temple de l'Éternité ainsi que le lancement des travaux de modernisation de la partie du musée. Le complexe restera ouvert au public pendant toute la durée du chantier. La première phase achevée en avril avait permis de restaurer plusieurs secteurs du mémorial, de renforcer les structures en béton, de refaire l'étanchéité, d'installer un nouveau système de drainage et de remplacer des éléments en pierre et de raménager les espaces extérieurs, avec notamment une nouvelle allée piétonne et la rénovation complète du réseau d'irrigation.

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2: Bonjour, vous suivez le journal quotidien d'IPFM. Israël reconnaît officiellement le génocide arménien. La Turquie dénonce une décision politique. Israël a franchi un tournant historique en approuvant officiellement la reconnaissance du génocide arménien. Réuni dimanche, le gouvernement israélien a adopté à l'unanimité une proposition présentée par le ministre des Affaires étrangères, Gideon Sar, mettant fin à des décennies de réticences diplomatiques sur une question particulièrement sensible. En présentant cette décision, le chef de la diplomatie israélienne a estimé, je cite, qu'il était toujours temps de faire ce qui est juste, qualifiant cette reconnaissance de devoir moral et historique. Il a également dénoncé les campagnes de négation et de réécriture de l'histoire menées depuis plus d'un siècle, estimant que les faits historiques concernant l'extermination des Arméniens de l'Empire ottoman entre 1915 et 1917 étaient largement établis. Jusqu'à présent, Israël s'était toujours abstenu de reconnaître officiellement le génocide arménien, principalement afin de préserver ses relations stratégiques avec la Turquie, mais aussi avec l'Azerbaïdjan. Cette proposition était régulièrement critiquée en Israël, même par des responsables politiques. Des historiens, des représentants de la société civile qui estimaient que l'État hébreu avait une responsabilité particulière en matière de reconnaissance de crimes contre l'humanité. Le gouvernement israélien souligne que plus d'une trentaine de pays ainsi que de nombreuses organisations internationales reconnaissaient déjà le génocide arménien. Cette décision devra désormais être examinée par la Knesset afin d'achever le processus législatif. Cette annonce a immédiatement provoqué une vive réaction d'Ankara. Dans un communiqué, le ministère turc des Affaires étrangères a dénoncé une décision politiquement motivée et accuse Israël de chercher à détourner l'attention de la communauté internationale des accusations dont il fait l'objet concernant la guerre à Gaza. Les autorités turques estiment que cette reconnaissance constitue, je cite, « une tentative malveillante de déformer les faits historiques et juridiques » et accusé le gouvernement de Benjamin Netanyahou de vouloir masquer, selon leurs termes, la persécution systématique du peuple palestinien. Ankara affirme également qu'Israël cherche à faire oublier les procédures engagées contre ses dirigeants devant les justices internationales. Fait particulièrement remarqué, le communiqué publié par le ministère turc ne mentionne à aucun moment les Arméniens ni le génocide arménien lui-même. Le texte se contente de dénoncer une décision israélienne qu'il juge instrumentalisée à des fins politiques sans jamais évoquer les victimes des massacres perpétrés par l'Empire ottoman. Cette reconnaissance intervient dans un contexte de profonde dégradation entre les relations entre Israël et la Turquie. Depuis le début de la guerre contre le Hamas, les échanges entre les deux pays se sont fortement détériorés. Le président Recep Tayyip Erdogan a multiplié les critiques contre Israël, suspendu une grande partie des échanges commerciaux et soutenu des initiatives judiciaires internationales visant les dirigeants israéliens. Génocide arménien par l'État d'Israël, une reconnaissance bienvenue, mais dont le fondement interpelle. Voici le communiqué du CDCA, le Comité de défense de la cause arménienne. Le CDCA prend acte de la reconnaissance officielle du génocide arménien par le gouvernement israélien. Je cite, « Nous saluons ceux qui, en Israël, ont porté ce combat de longue date, au premier rang desquels Yair Huron, dont l'œuvre a été décisive pour forger une conscience historique sur cette question. Cette reconnaissance, nous l'accueillons avec satisfaction mais sans naïveté. Elle intervient dans un contexte de dégradation profonde des relations israélo-turques et nous ne pouvons ignorer ce que ce calendrier dit de ses motivations réelles. La reconnaissance du caractère génocidaire d'un tel crime ne peut pas être une monnaie d'échange diplomatique. D'autant plus pour un État tel qu'Israël, dont la création même fut une réponse à la Shoah et encore aujourd'hui appelle à la solidarité internationale au nom d'un devoir moral. Nous prenons donc acte de cette reconnaissance, mais nous attendons désormais de l'État israélien qu'il en prenne toute la mesure, en particulier en organisant la transmission de cette mémoire, en agissant pour mettre un terme aux attaques répétées contre la communauté arménienne de Jérusalem et en coupant court sa collaboration militaire et complice avec l'Azerbaïdjan. C'est seulement à ces conditions que le gouvernement israélien parviendra à faire de cette reconnaissance plus d'un coup diplomatique, mais un acte de sincérité et de responsabilité. Il nous est impossible, dans ce contexte, de ne pas évoquer ce qui se déroule à Gaza, ce que nous voyons, le siège systématique d'une population civile, les destructions massives, la famine organisée, le déplacement forcé de tout un peuple de sa terre, nous interpelle profondément en tant qu'héritier d'un génocide. Le peuple arménien sait ce que signifie d'être effacé, chassé et affamé. C'est précisément parce que nous portons cette mémoire que nous pouvons rester silencieux face à la souffrance d'une autre population civile. Nous ne pouvons pas non plus passer sous silence l'opération militaire menée au Liban qui ont causé des destructions considérables et déplacé des populations civiles entières. Si la situation libanaise révèle d'une dynamique distincte, elle n'en appelle pas moins, de notre part, aux mêmes exigences de respect du droit international et des protections des civils. Voici le communiqué du CDCA, Comité de défense de la cause arménienne. Un nouveau chargement a été acheminé de Russie vers l'Arménie via l'Azerbaïdjan. 11 wagons transportant 770 tonnes de blé ont été acheminés. À ce jour, plus de 34 000 tonnes de céréales, environ 8 000 tonnes d'engrais, 133 tonnes d'aluminium, 68 tonnes de sarrasin, 414 tonnes d'anthracite ont été transportées de Russie vers l'Arménie via l'Azerbaïdjan. Parallèlement, plus de 14 000 tonnes de gazole et environ 5 000 tonnes d'essence ont été exportées d'Azerbaïdjan vers l'Arménie. La rénovation du complexe commémoratif du génocide des Arméniens se poursuit en Arménie. En visite sur le chantier, le Premier ministre arménien Nikol Pachinian a été informé par la ministre de l'Éducation, des Sciences et de la Culture et des Sports que la deuxième phase des travaux devrait être achevée d'ici décembre. Cette nouvelle étape prévoit la rénovation en profondeur des trois autres pylônes du Temple de l'Éternité ainsi que le lancement des travaux de modernisation de la partie du musée. Le complexe restera ouvert au public pendant toute la durée du chantier. La première phase achevée en avril avait permis de restaurer plusieurs secteurs du mémorial, de renforcer les structures en béton, de refaire l'étanchéité, d'installer un nouveau système de drainage et de remplacer des éléments en pierre et de raménager les espaces extérieurs, avec notamment une nouvelle allée piétonne et la rénovation complète du réseau d'irrigation.

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1: Hier, Alfortville accueillait la 5e édition du Festivail, le festival arménien d'Alfortville. Tout au long de la journée, des dizaines d'associations ont animé cet événement, devenu un rendez-vous incontournable de la communauté arménienne. Le public a également pu rencontrer Simon Abkarian, actuellement à l'affiche du diptyque « La bataille de Gaulle, l'âge de fer » et « La bataille de Gaulle, j'écris ton nom », dans lequel il incarne le général de Gaulle. Tout de suite, nous vous proposons d'écouter une table ronde organisée à cette occasion, animée par Harout Mardi. Rossian, journaliste à IPFM et rédacteur en chef du magazine France-Arménie, la présence de Garo Katchikian, adjoint au maire à la ville d'Alfortville, Mourad Papazian, coprésident du CCF et membre du bureau mondial de la FRA Tachnaksoutioun, Luc Carvounas, maire d'Alfortville, et Simon Abkarian, acteur actuellement à l'affiche pour la bataille de Gaulle.
2: Alors, on va commencer par toi, Simon. Alors, on a déjà fait une interview tous les deux il y a 15 jours, donc je vais peut-être essayer d'éviter de reposer les mêmes questions. Mais le film De Gaulle, l'âge de fer est sorti maintenant depuis 3 semaines à peu près.
3: Ouais.
2: Le prochain, J'écris ton nom, et on reviendra sur ce...
3: Il est sorti hier.
2: Il est sorti hier. L'âge de fer... dépasse maintenant le million d'entrées. Bravo. Qui est quand même un curseur important. Mais, petite question d'abord un peu intime, on est juste entre amis là. Mais quand tu reçois pour la première fois le script, le scénario, et qu'on te propose de jouer De Gaulle, est-ce que c'est un rôle qui se refuse ?
4: Non, c'est un rôle qui s'accueille avec humilité. C'est pas une question de refus ou d'accepter. C'est de savoir qui l'a écrit, pourquoi il le fait. Et comme Antonin Baudry, le réalisateur, est quelqu'un d'extrêmement brillant et qui a le sens de l'histoire, de son pays, du monde. Donc j'ai accepté. Bon, néanmoins, j'ai tremblé, ça fait peur. C'est redoutablement impressionnant.
2: Et comment tu as cherché à incarner De Gaulle? Bon, il y a le côté, le physique, hein, tu l'as dit, hein, si tu avais fait 1m50, ça aurait été pas pareil. Mais au-delà du physique, comment on rentre dans le personnage? Qu'est-ce que tu as découvert de ce personnage? Au-delà de l'histoire que vous connaissez tous.
4: Ben, j'ai eu l'impression de le reconnaître. Parce que moi étant arménien, ben, j'ai le sens de ça, c'est-à-dire le sens du combat, le sens de l'héroïsme, le sens du sacrifice, parce que tout cela, les valeurs. Ben, De Gaulle, c'est quelqu'un qui coche toutes les cases du chevalier ou du fédéraliste, on peut dire, enfin, c'est dans d'autres sens. C'est quelqu'un qui s'oppose à la défaite, c'est quelqu'un qui oppose son rêve à quelque chose qui s'appelle la capitulation, et il s'oppose à ça, et il se dresse contre ça, il est seul, et étant seul, mais décidé fermement, décidé à résister à ça, à dire non à ça, il ramasse autour de lui des gens qui comme lui, pensent que le combat doit continuer. Donc en ça, on s'est compris, c'est-à-dire c'est comme ça, c'était un grand-oncle, je devais représenter.
2: Alors De Gaulle, les deux parties, alors je dois dire, j'ai pas encore vu la deuxième, j'ai vu la première, mais c'est un signe de guerre, c'est un signe épique, on peut l'appeler comme ça, mais c'est aussi un film intime où on découvre les facettes plus personnelles de De Gaulle, mais c'est aussi un film qui réhabilite une notion que l'on croyait un peu désuète, c'est la notion de patrie, le Aérénik.
4: Pour moi, ça n'a jamais été désuet chez moi.
2: Oui. Mais justement, comment ça te parle, cette notion de Aérénik, toi qui partages justement cette double, triple, quadruple culture?
4: Ben, comment dire, si
3: quand la maison brûle, c'est parfois, hélas, c'est l'humain qui est pour citer comme ça. Quand la maison brûle, on commence à prendre la mesure de la beauté et de l'importance de la maison. Nous, les Arméniens, on n'a jamais eu le confort de se laisser aller à l'oubli. On a toujours été dans le combat de rester arménien, dans le combat de résister, quel que soit le pays qui nous a accueillis, parce que ce sont des pays de Liban, la Syrie, la France, l'Amérique, le Canada, et, enfin, j'en passe, beaucoup de pays du monde. Mais à l'intérieur de ce pays, nous, les Arméniens, quelle que soit l'obédience politique ou religieuse, on a toujours essayé de garder en nous, vif, la flamme des combats arméniens. Donc en ça, c'est pour revenir à la guerre. La guerre est quelque chose, moi étant du Liban, je l'ai vu de mes yeux, quelque chose qui révèle l'humain. Il révèle l'humain dans toute sa noblesse, mais parfois, hélas, dans toute sa lâcheté. Donc en France, ce qui s'est passé à l'époque, c'était aussi ça. Ça a révélé De Gaulle. Sur la guerre, De Gaulle n'existe pas. Et moi, j'aurais préféré que enfin, je ne suis pas sûr que la guerre n'intervienne pas pour que les gens puissent se révéler. Mais hélas, elle est là, elle est à nos portes. Enfin, aux portes de certains pays, notamment celle de l'Arménie. Donc voilà, c'est quelque chose qui m'est familier et que je traite. Enfin, le mot qui revient, qui devrait revenir aussi souvent, je pense, c'est au-delà de Raïlanik, c'est d'abord d'avoir de l'honneur.
5: Nous la partageons. Quand on parle effectivement d'une guerre, une guerre qui a pu coûter 5000 jeunes Arméniens, mais qu'on parle de patrie, c'est quand même aussi des notions qui vous parlent à vous et que vous pensez qu'il faut plus que jamais qu'au défendre aujourd'hui.
3: Oui, d'abord, je voudrais saluer l'immense acteur Kessimo Abkarian, l'immense acteur, l'immense homme en même temps. Le fait que ce rôle lui ait été proposé, ce rôle de l'homme qui a dit non, ce rôle de l'homme qui incarne la résistance, va très bien à Simon Abkarian, compte tenu de ses racines familiales et de ses racines politiques. Ça lui va bien et on est vraiment content que ce soit lui qui ait incarné ce rôle-là. Vraiment, merci.
6: Bravo.
3: Attention, Harout, quand en Arménie on dit qu'il y a eu 5000 morts, on est passible d'une peine de prison.
6: Oui.
3: Quand en Arménie on brandit le drapeau de l'Assar là-bas et qu'on parle des prisonniers, des otages, on est passible d'une peine de prison. On peut être traîné devant les tribunaux. Attention. Aujourd'hui, effectivement, ça fait 1000 jours que nous avons des otages en Azerbaïdjan. Ça fait 1000 jours qu'à l'extérieur du pays, au sein des instances internationales, auprès des gouvernements, auprès des municipalités, et merci à Luc Arounaz d'avoir soutenu ce combat-là très fortement, d'avoir été même presque puni par la justice française pour avoir mis à un moment donné le drapeau de l'Assar à l'entrée de la ville d'Alfortville sous prétexte que l'Assar n'était pas reconnu par la communauté internationale. Merci effectivement à Luc Arounaz, à tous les maires et les personnalités politiques françaises qui ont su braver cet interdit et dire nous, ça nous reconnaissons que l'Assar fait partie de l'Arménie. Heureusement qu'à l'extérieur de l'Arménie, on dit, et à l'intérieur aussi, que l'Artsakh appartient à l'Arménie, contrairement aux propos du Premier ministre arménien Nikol Pachinian, qui a déclaré publiquement au sein des sommets européens et internationaux que l'Artsakh appartenait à l'Azerbaïdjan. Alors nous, nous disons non, effectivement, et De Gaulle aurait dit non, et Simon Abkarian dit non, effectivement, parce que c'est un véritable scandale. Ces prisonniers, ces otages ne font pas l'objet de négociations menées par l'Arménie. Et nous demandons, nous avons demandé à la France, nous avons demandé à l'Union européenne de porter ce combat. Et ce combat, il est porté aujourd'hui par le gouvernement français qui discute avec l'Azerbaïdjan pour la libération des otages. Ce combat, il est porté par un certain nombre de personnalités amies en France. Parce que c'est un combat qui dépasse effectivement la communauté arménienne et nous avons besoin d'alliés pour porter ce combat parce que nous devons tout mettre en œuvre pour que ces prisonniers soient libérés. Vous vous imaginez, ça fait 1000 jours qu'ils sont dans les prisons à Bakou. Vous pouvez imaginer la sensation qu'ils éprouvent. Vous pouvez imaginer l'humiliation dont ils sont l'objet. Vous pouvez imaginer la crainte qu'ils ont. Moi, j'ai un ami qui s'appelle David Ishranian qui est avec moi au bureau mondial de la FRA Tachnatsutune, dont je connais sa femme, son fils, sa famille. Et à chaque fois qu'on se rencontre, elle me dit « Mourad, on en est où ? Mourad, on en est où ?» Et moi je dis « On travaille, ça va prendre du temps, mais il faut qu'il soit libéré. » Et là, d'ici d'Alfortville, je lance un appel au gouvernement arménien pour que le gouvernement arménien mette tout en œuvre dans le cadre des négociations de paix avec l'Azerbaïdjan pour qu'une des conditions soit la libération des otages. Est-ce que vous êtes d'accord ?
7: Merci.
2: Merci pour votre invasion. Luc Carvounas, justement, comment la France, comment une municipalité, comment Alfortville, qui est son soutien permanent au peuple arménien, peut agir pour obtenir cette libération des otages et globalement pour soutenir ce pays dans ses revendications ?
8: Alors d'abord, cher Aout, franchement, la FRA et Festival High, vous êtes très forts. Moi, j'ai 55 ans, je suis la génération Mitterrand et je suis assis à côté du général de Gaulle. Donc franchement, j'aurais tout vécu dans ma vie et j'en suis très fier. Mais plus sérieusement, la question qui nous est posée, nous qui sommes ici à Alfortville, et moi je le revendique, hein, nous sommes la capitale de la diaspora arménienne en France et chaque mois qui passe, on le démontre. Eh bien, je suis très attaché à ce qui est en train de se passer, notamment vis-à-vis de nos amis embastillés en Azerbaïdjan. Je regardais ce matin, aux côtés de mon ami Garo Kashikian, le calico avec les personnalités en prison. Sur toutes les personnalités démontrées, j'en connais 5. Elles m'ont toutes reçu. Elles m'ont partagé ce qu'elles voulaient pour le Haut-Karabakh. Et aujourd'hui, la communauté nationale française a une obligation de pouvoir défendre nos amis arméniens du Artsar et de ne pas considérer que la diplomatie économique prend le pas sur la diplomatie politique. Et malheureusement, c'est bien ce qui est en train de se réaliser. Eh bien, avec ma collègue Isabelle Santiago, députée d'Alfortville de Vitry, que j'excuse cet après-midi, nous luttons à ça. Et nous ferons en sorte que la voix des politiques français, quelle que soit leur obédience politique, parce que ça dépasse bien, on l'a vu dans les résolutions, la gauche, la droite et le centre. Moi, j'ai été vice-président du groupe d'amitié France-Arménie au Sénat, France-Arménie à l'Assemblée nationale. Aujourd'hui, avec long cumul des mandats, je suis maire d'Alfortville, mais je n'oublie pas que je suis binational franco-grec et que mon grand-père, Christos Carvounas, est parti en 1916 de Smyrne, justement pour les mêmes raisons qu'ensuite nos amis arméniens. Et donc, moi, ce que je veux vous dire aujourd'hui, c'est que moi, je suis de la deuxième génération. Voilà. Et qu'aujourd'hui, Alfortville, qui a fêté cette année ses 141 ans, s'est construite au travers des familles arméniennes. Et qu'on continuera aujourd'hui et demain à porter, évidemment, l'arménité dans notre culture. Mais quand je vois un immense acteur comme vous, cher Simon, j'ai vu comme vous tous, peut-être dans ce parc, vos interviews, moi j'étais fier. J'étais fier de voir un franco-arménien, un grand acteur, porter la plus grande figure, celle du général de Gaulle, et qui doit être pour nous tous et toutes un témoignage de ce que la France doit et peut porter. Et je vous remercie de votre présence. Nombreux et nombreux. Ce soir, c'est le 5e festival High de la commune. Eh bien, je vous donne rendez-vous l'année prochaine.
2: Merci.
7: Alors sinon, on revient un peu à toi. Tu vas bientôt partir dans quelques jours, dans quelques semaines, pour l'Arménie, où tu vas aller présenter De Gaulle en Arménie, dans le cadre du festival Voske Diran, l'Abricot d'Or. Quelle émotion, comment tu te prépares à cette émotion que tu vas vivre sur place, justement, sur console, pour présenter ce film? Et puis, comment tu conçois, toi, ton rapport à ce pays, qu'est l'Arménie? On a beaucoup parlé en tous les deux, mais pour partager ça entre nous.
9: Je ne sais pas comment ça va se passer sur place. On va voir. Enfin,
7: moi, je ne crois pas en l'homme providentiel, en fait, pour parler de Gaulle. Je crois à une convergence des combats, enfin, ce qui n'est pas toujours le cas d'ailleurs. Mais après, moi, je suis un politologue, je dis ça en tant qu'observateur et fidèle. Comment dire, jeune homme arménien qui a grandi là-dedans, dans cette idée-là du combat. Je ne crois pas à l'homme providentiel, je crois à l'éducation, je crois à la fraternisation, et je crois que tout ça pour dire que c'est une question d'humanité en fait, c'est même plus une question de tel ou tel intérêt politique ou pas, de soumission
9: sur sa
7: politique ou pas. Ça, moi, c'est mon humanité qui est mise à mal quand je vois nos prisonniers qui sont toujours emprisonnés sans que personne de l'État arménien n'en fasse comme ça un sujet important, parce que c'est un sujet important. Les gens qui sont en prison en Artsakh, c'est une partie de nous. C'est une partie de notre corps, c'est une partie de notre histoire, c'est une partie de notre âme, c'est une partie de notre combat. C'est une partie, et c'est cette injustice qui continue à être célébrée sans que les gens qui devraient prendre la boîte pour les défendre le fassent. Donc, c'est au-delà de ça, comme vous dites, que vous allez retourner l'autre fois. Ce n'est pas une figure de style quand je dis « je suis un Arménien d'Anatolie ». Je suis un Arménien dont l'histoire a été faite en Anatolie et dont l'arbre généalogique a été arraché. Donc, comment dire? C'est de là que je viens. Mon éducation, elle vient de là. Je suis un enfant de la diaspora libanaise, puis un enfant de la diaspora française. Mon éducation, je l'ai eue au Liban. Mon éducation politique, je l'ai eue au Liban. Et je l'ai eue... C'est-à-dire, on a grandi que les gens, ça leur pèse ou pas. Moi, je suis un enfant qui a eu son éducation politique au Tachar Soutchoun. C'est-à-dire que j'ai été éduqué comme ça, j'ai été grandi comme ça, on m'a appris le combat comme ça. On peut après discuter de tout ça, plus tout va bien. Moi, je ne suis pas un orthodoxe de quoi que ce soit. Simplement, je veux dire qu'il y a une réalité, c'est que c'est ce parti politique et d'autres d'ailleurs, qui est l'Église apostolique arménienne, qui a gardé l'identité vive. C'est-à-dire qu'on se défendait, on avait des voix au Parlement au Liban, on avait des théâtres, on avait des écoles. Et quand la manif du 24 avril arrivait, j'essayais moi de dire que c'était un événement important. Donc à 64 ans, je n'ai pas bougé, je continue à croire à ça et mon humanité, je la défendrai coûte que coûte, parce qu'une fois que je laisse passer ça, c'est mon humanité qui s'en va. Et quel que soit le combat qui est mené dans quel que soit le pays, c'est une partie de nous qui est mise à mal. Donc moi, en tant qu'acteur, je suis juste un acteur, je ne suis rien d'autre. Je n'ai pas la velléité ni la prétention de dire que je vais changer de quoi que ce soit. Mais, acteur ou pas acteur, je me suis toujours senti responsable quand peut-être d'être arménien, d'avoir la responsabilité de présenter mon peuple, quelle que soit l'Assemblée, quel que soit le pays.
10: Bravo! Tu sais qu'on a trois élus, il y a Schnag, ils sortent à tout, hein?
9: Et voilà, après on peut parler longuement et je peux en parler de ça.
2: Juste Gao Khatikian, 5e édition de festival. Un engagement, la communauté est toujours présente. On est encore très nombreux aujourd'hui. Comment vous concevez les prochaines éditions et comment vous voyez une édition un peu exceptionnelle cette année quand même?
11: Oui, Arout, en effet, exceptionnelle. D'ailleurs, je voudrais remercier quelques personnes, notamment Christina Agoudjian, Rostom Kachikian, mon frère, parce que Simon Abkarian m'a dit « Il faut que ton frère soit là pour jouer du doudouk ». Et il est venu avec ses musiciens, un trio de doudouk. Je remercie les autres musiciens, Zourna, accordéoniste et Dole. Ils sont tous venus jouer bénévolement, ça mérite d'être signalé. Je remercie également la participation cette année de 11 associations qui chacune dans leur secteur, dans leur domaine œuvrent pour la promotion de la culture arménienne, pour la transmission de l'identité arménienne à Alfortville en particulier et pour d'autres ailleurs en France et même en Arménie, transmettre ce que nous, nous ressentons ici en diaspora. Donc merci à toutes ces associations, merci au public qui est une fois de plus venu si nombreux pour cette journée qui est une journée festive. Et comme notre maire Luc Arounas, Simon Karian, Mourad Papazian, Harout Mardirossian l'ont rappelé, on a une très très forte pensée pour tous ceux qui sont dans une situation extrêmement délicate, au-delà des prisonniers qui sont détenus à Bakou. Je pense à toutes celles, mères, grand-mères, femmes, filles, qui ont perdu pendant ces années de guerre un frère, un père, un oncle. Et donc j'ai une pensée évidemment pour toutes ces femmes. Enfin, pour terminer, évidemment, c'est un festival 5e édition exceptionnel. Je remercie à mon tour la présence vraiment exceptionnelle de Simon Abkarian. Merci Simon. Et franchement, j'espère que vous passerez une bonne fin de journée. Et je vous dis, bien sûr, à l'année prochaine.
12: So, écoutez, on va maintenant poursuivre tranquillement ce festival.

0: venir, peut-être. Mais Simon Abkarian est quand même le seul acteur à pouvoir incarner à la fois De Gaulle, le gaullisme, et Missak Manouchian, le communiste. Et les réunir tous ensemble dans ce qui était un seul combat, celui de la résistance. Et ça, c'est très fort. Donc, j'écris ton nom. Pourquoi Antonin Baudry a-t-il choisi ce titre? Est-ce que tu sais ce que ça peut représenter?
1: Parce que le poème dit tout, en fait. Ce poème-là, les Alliés l'ont largué sur Paris par milliers. C'est dire aussi la force qu'un poète engagé, enfin, sa force. Ce que peut apporter un poète dans un combat pour la libération, pour l'autodétermination, ou le combat d'un peuple. Toutes les forces, ce qu'ils ont réussi à faire, peut-être nous on devrait peut-être essayer de faire aussi un tour, c'est que toutes les forces sont convergées vers ce combat-là. Il y avait une unité que les républicains espagnols n'ont pas réussi à faire à l'époque, que les Français ont réussi à faire à l'époque grâce à Jean Moulin. Et si on est là aujourd'hui à faire cette fête-là, à vivre cette nuit-là qui est magnifique, voir la Seine, des badauds qui passent sur la Seine, etc., c'est grâce aussi à tous ces gens qui nous sacrifiaient ce qu'ils avaient de plus cher, leur vie, pour que nous puissions continuer à notre. Mais si c'est aussi un grand courage et comment dire, je reviens au mot honneur, pour ces gens qui avaient de l'honneur, quoi. Et c'est vrai, en tant qu'Arménien, moi, ces sautables ne sont pas désuètes. Quand tu parlais tout à l'heure de patrie, d'honneur, de l'amour de nos soldats, c'est pas du tout, c'est au-delà des clivages politiques, c'est, pour nous c'est vital. C'est parce que c'est une menace existentielle qui pèse sur nos têtes en tant qu'Arménien. Et ça, il faut absolument qu'on se dise, même si je sais que nous le savons, et c'est à force de répéter les choses que les choses vont se cristalliser peut-être. Je pense que, pour parler des Luards, après je ne veux pas faire une scène politique ici, c'est pas le moment ni le lieu de faire ça, mais si vous voulez, je pense que c'est important de comprendre la puissance de la narration, du narratif. C'est-à-dire, Antonin Baudry fait d'un tini, parce qu'il y a des images manquantes, parce que c'est les Américains qui s'emparent de cette époque, de l'Europe et du monde et de la France notamment, et je pense qu'il est temps pour nous de comprendre qu'au niveau des arts, notamment du cinéma, de s'emparer de cet espace-là, parce que le dernier champ de bataille va être celui d'imaginaire, de nous emparer de ce champ de bataille et de raconter nos histoires, nos manières de voir notre histoire des Arméniens. Il faut des films sur Antonic, des films sur Monté, des films sur Kevoitaou, des films sur Ruben de Minasan, il faut des films sur ces gens-là qui ont été exemplaires. Et tant qu'on n'aura pas mis en valeur ces trésors-là, on va être affaibli. C'est-à-dire qu'il faut se tourner vers notre passé pour comprendre aujourd'hui comment on peut puiser nos forces dans ce passé-là. Et encore une fois, je ne suis qu'un acteur, je n'ai pas de leçons honnêtes, que ce soit. Mais le poème des Luards, Liberté, j'écris ton nom,
2: je l'ai lu mille fois.
1: Mille fois, dans notre langue.
3: Bravo.
1: Mille fois.
3: Bravo.
0: Le carré, vous voulez dire un mot?
3: Non, je vais dire juste, cher Simon, on ne se connaissait pas. Moi, je suis comme vous tous et toutes ici dans le parc de l'Huile-aux-Pointes. Je vous ai écouté présenter la promotion du film et je vous ai trouvé, alors sans flagrant nez, super. Et en fait, l'homme perso est à l'image de l'acteur. Et c'est important quand on joue des rôles aussi fort que celui du général de Gaulle, d'avoir un homme aussi simple à l'approche de ses habitants en France. Je crois que vous tournez partout en France. Moi, c'est une vraie fierté de vous avoir accueilli. Franchement, on a l'occasion de se croiser à quelques repas du CCAF, cher Mourad ou bien chez Petrosian. Mais franchement, vous êtes super. On a vu le premier opus avec mon mari. On va aller voir le second et je vous invite tous à y aller pour en faire un succès.
4: Merci, monsieur le maire.
5: Ah, mais bon.

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1: Bonjour et bienvenue à l'émission Au fil des pages, consacrée à un roman qui lit présent et passé pour construire un futur commun. Vous allez embarquer dans un voyage en ce début du XXe siècle. Le roman se nomme « La roseraie de Garabet, un destin arménien » de Corinne Zelzavadjian, paru aux éditions Les Presses de la Cité. Ce second roman de l'auteur est une suite qui peut se lire indépendamment de son premier roman « Rose de Diyarbakir, une passion arménienne ». L'histoire se déroulait entre 1894 et 1896 et la famille Hagopian vivait dans leur ville natale Diyarbakir. Et Rose était l'un de ses membres, qui rêvait de liberté, avait une passion, le théâtre, et au travers de celui-ci, elle aura la possibilité de jouer avec Sarah Bernard lors d'un voyage dans l'Empire ottoman. Tout bascule avec les massacres hamidiens. La famille doit s'enfuir avec d'autres Arméniens et avec l'aide d'Elena Meyrier, femme du consul de France à Diyarbakir et de Rose. La famille réussit à monter sur le bateau, sauf Rose, qui décide de rester et de poursuivre la résistance. C'est la dernière fois que la famille la voit. Et nous arrivons ainsi en 1908 à Paris, où la famille Hagopian s'est établie et en travaillant dans l'univers de la couture. Ils ont recréé une nouvelle vie, un nouveau cocon familial et avec les Arméniens établis à Paris. Même si peu nombreux en ce tout début du XXe siècle. Ils poursuivent leur vie, mais subsiste un silence visible au travers d'une photographie avec un bandeau noir. Le portrait d'une jeune femme dont le nom n'est jamais prononcé, de peur de faire revivre une douleur. Tout cela sera chamboulé lorsqu'au travers d'une photographie, dans un journal de vente aux enchères, quelque chose va attirer l'œil du patriarche de la famille, Garabet, ce qui précipitera le départ de son fils, le père de Rose, Haik, vers sa terre natale, Diyarbakir, d'Ikranagird. Sur place, il fera la rencontre d'une personne qui l'accompagnera dans son périple à travers tout l'Empire et se retrouveront ainsi en 1909 à Adana. Corinne Zelzavadjian nous livre par le biais de son roman inspiré de faits réels l'histoire de sa famille, le parcours de ses hommes et femmes sur une double localité en France et dans l'Empire ottoman. Comment les membres de la famille Hagopian se sont installés, se sont acclimatés dans le Paris de la Belle Époque. De quelle manière elle vit, travaille dans le domaine de la couture, confection pour les grandes maisons de couture, ainsi que de la manière de s'entraider, que cela soit au sein de la famille qu'avec la communauté arménienne. Autour de Garabet, le patriarche, la famille vit sa vie avec ce manque, celui de Rose. Le Paris de la Belle Époque, où la vie tout entière est en pleine ébullition, en effervescence, et dans lequel les Arméniens ont trouvé une place et évoluent, fait face à un empire ottoman dans un bouleversement politique dans lequel le sultan est de plus en plus seul, isolé, et avec un parti, celui des jeunes turcs, qui prône la coexistence des peuples, au retour de la constitution pour tous, ainsi que la fraternité. La population ottomane veut y croire, des Arméniens sont élus au Parlement, même si certaines voix se demandent s'ils pourront agir, si ce n'est pas un leurre, une utopie pour encore berner les minorités. Adana sera la réponse de cette politique. Deux mondes, deux univers qui évoluent en parallèle, mais un lien qui sera le père de Rose, parti à sa recherche. Elle doit être quelque part. En tout cas, elle devrait l'être dans cet empire en pleine mutation, dans cet empire où même si les dirigeants changent, la politique menée envers les autochtones, lui, ne bouge pas. Celle de la mort et la destruction. Tout au long du roman, l'auteur parsème d'informations historiques, que cela soit au niveau politique que sociétal, qui plonge le lecteur dans l'ambiance de l'époque et l'ancre au plus près des personnages. Nous déambulons avec eux, à leur côté, dans Paris et les différentes localités de l'Empire ottoman, à la découverte de la vérité sur l'histoire de Rose. Qu'en est-il des personnages ? Eh bien, ils sont multiples. Nous avons affaire à un véritable roman choral à l'intérieur duquel chaque personnage a sa place et joue un rôle dans la progression de l'histoire contée. Tous contribuent à l'enrichissement de l'histoire et marquent surtout deux évolutions. Les Arméniens en France, au travers de la famille Hagopian entre autres, qui tentent de s'élever par le travail, par l'entrepreneuriat, dans la société française tout en gardant leur identité. Et les Arméniens dans l'Empire ottoman, qui après ce bref instant à l'idée d'une existence fraternelle prônée par les jeunes Turcs, vont vite reconnaître la douce musique des massacres, car rien ne change, tout continue de la même manière pour eux, la soumission. Il n'y a pas véritablement de personnages secondaires. Tous ont une place bien précise dans le roman et apportent un élément nouveau à l'histoire, qu'il soit bon ou mauvais. Si dans Rose de Diyarbakir, la place des femmes était au premier plan, le roman possédait une part féministe dans l'histoire contée, et c'est à souligner, puisque le féminisme dans une époque de la fin du XIXe siècle, et surtout dans une localité, l'Empire ottoman, où la place des femmes n'était pas vraiment considérée, où la question ne se posait pas d'ailleurs, en faisait une histoire intrigante. Dans La Roseraie de Garabedr, la place des femmes est toujours là. Elles participent à la vie de la famille, présentes dans le monde du travail, en contribuant ainsi à s'élever au sein de la société. Toujours dans son dernier roman, les personnages masculins ne sont pas en reste, comme Garabedr, qui croit, dur comme fer, que sa petite fille est toujours en vie. Son fils, Haik, qui refait le chemin inverse à l'aveugle afin de comprendre ce qui est arrivé à sa fille et son acolyte de voyage, qui a lui aussi un lien avec Rose. Tous ces personnages, et bien d'autres encore, forment une mosaïque de portraits qui donne à l'ensemble de l'histoire toute la saveur et la complexité nécessaires de suivre l'intrigue racontée. L'écriture cinématographique de l'auteur rend l'histoire plus visuelle et permet de donner corps aux personnages. Au travers de la lecture, nous imaginons, parcourons avec Haig son périple à travers l'Empire ottoman, localité en localité, scène par scène. Le lecteur est plongé avec lui à la recherche de cette femme et les rencontres qu'il fera, bénéfiques ou non, se déroulent tels des plans de cinéma. Au-delà de ce sentiment cinématographique réside aussi une part de policier et d'aventure. La façon de distiller, disséminer les informations au lecteur donne une saveur de roman policier. La recherche, les personnes rencontrées, les informations qu'il obtient par différents moyens, des couvertures utilisées afin de ne pas révéler qui il est vraiment, offrent toutes les conditions nécessaires d'une enquête policière. À cela, il faut ajouter les messages plus ou moins codés qu'il envoie à sa famille restée en France. Chaque mot signifie quelque chose, chaque phrase a un sens bien précis, veut dire autre chose si on lit entre les lignes. Et dans un empire où toute lettre, télégramme est surveillée, lue, Haig, au-delà d'envoyer des télégrammes codés, les expédie de bureaux de poste étrangères un peu plus sûrs. Les télégrammes que la famille reçoit les rassurent ou bien les inquiètent, car ils ne comprennent pas pourquoi ils partent dans telle ou telle ville ou village, comme lorsqu'ils lisent qu'il doit partir pour Adana et nous sommes en 1909. Tous ces ingrédients permettent de créer un lien entre la famille et avec le lecteur, qui devient un lecteur omniscient et suit ainsi deux localités au destin bien différent. L'auteur, dans une note à la fin du roman, écrit « Rose de Diyarbakir, qui se déroule entre 1894 et 1896 et La Roseraie de Garabedr, 1908-1910, retrace des périodes méconnues de l'histoire du peuple arménien, les massacres hamidiens et ceux d'Adana. J'ai délibérément choisi d'installer mes récits dans les années précédant le génocide perpétré par l'Empire ottoman en 1915 pour mettre en lumière la résistance et l'espoir renaissant du peuple arménien. À travers Rose Hagopian, je rends hommage à toutes les roses d'ici et d'ailleurs et à tous ceux qui, en dépit des années, refusent l'oubli. Que l'identité arménienne continue de fleurir dans les cœurs, les gestes et les mots. Je vous rappelle le titre, La roseraie de Garabet, un destin arménien de Corinne Zarzavadjian, paru aux éditions Les Presses de la Cité. À bientôt.
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Pareil Louis, chers auditeurs, c'est Aren au platine d'Hype FM, ravi de vous retrouver. Nous sommes ensemble pour un instant de pur bonheur musical. Alors que vous soyez chez vous, en voiture, prenez le bouton du volume et montez le son tout de suite. Allez, on commence tout de suite avec le chanteur qui fait danser tous les Arméniens de la Terre. Je veux bien sûr parler d'Arman Hovhannessian, que j'ai croisé en arrivant au studio d'ailleurs, parce qu'il avait perdu son chemin. Et oui, puisqu'on va s'écouter Gorelem, Arman Hovhannessian, c'est parti.

Allez, on continue avec le groupe déjanté Reincarnatia, qui mêle musique arménienne et influence reggae. D'ailleurs, je vous conseille vivement d'aller voir leurs clips sur internet, car ce sont vraiment des grands malades. Mais ils ont un talent vraiment immense. Allez, on s'écoute tout de suite le titre Yarari Reincarnatia, c'est parti.

Allez, on continue sans plus attendre avec le chanteur arméno-américain Jacques Hagopian qui nous offre ici un remix d'un titre que l'on connaît tous, Asmarachik. Vous connaissez pas ? Asmarachik es amar, yes darcelem khelagar, yevaylan yevaylan. C'est parti, Jacques Hagopian, Asmarachik remix.

Allez, à vous de deviner l'artiste suivant. Si je vous dis chanteur, queue de cheval, casquette, vous me répondez Tata Simonian, bien sûr, qui est d'ailleurs passé chez l'opticien, puisqu'il nous dit ici dans cette chanson DCLM. C'est parti, Tata Simonian.

Vous en voulez encore? Alors restez avec nous sur Hype FM, puisque celle qui va arriver tout de suite, c'est une chanteuse qui a récemment achevé sa tournée européenne. C'est bien sûr Silva Hagopian, qui demande à son bien-aimé de ne pas partir. Migna. En tout cas, moi à sa place, je resterai bien aux côtés de Silva Hagopian. Migna, c'est parti tout de suite.

chers amis, c'était Arène au platine d'Hype FM. Merci de votre attention. J'espère que ça vous a mis en forme pour le reste de la journée. On se retrouve très vite à l'antenne. D'ici là, restez bien sur Hype FM 99.5 ou sur internet www.hypefm.com. À bientôt. Salut.

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